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0: 啊，吃吧。哎，重阳大伯说，鬼子抓的民夫还没放呢，奶奶叫你先别出去。
1: 天都下午了，小心点也好。嘎子，你看，
0: 枪！丢！丢！丢！丢！丢！丢！
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0: 不许动！站起来！
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